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1: Mesdames, mesdemoiselles, messieurs, bonsoir. Permettez-moi tout d'abord, au nom de toute l'équipe des dossiers de l'écran, d'Armand Jameau, d'Anne-Marie Lamory, de Laure Baudouin, de Gilles Bercane et moi-même, de vous souhaiter une très bonne et une excellente année 1987, en espérant, avec vous, j'en suis sûr, qu'elle sera plus clémente pour les quelques 2 milliards d'hommes et de femmes qui, à travers le monde, souffrent en attendant des soins, de la nourriture et, le plus souvent, la paix.
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1: Madame, discutons.
2: Je suis en retard, chérie.
1: Vous savez ce qui était marqué sur toutes les portes quand j'ai débarqué à Los Angeles ? Interdit aux chiens et aux acteurs. Ouais, j'ai changé la donne. J'ai aidé à bâtir ce monde qui est le nôtre. Je me suis jamais fait d'illusions à notre sujet. On n'a jamais eu un rapport amical. Ça reste cordial. On se renvoie l'ascenseur, vous et moi. Ça fait partie du jeu. Mais ça... ça, c'est autre chose.
2: Qu'est-ce que vous voulez, Jack ?
1: Savoir pourquoi vous l'avez écrit.
2: Non, vous voulez savoir pourquoi ils ont ri. Vous voulez que je vous le dise ?
1: Pourquoi ils ont ri ? D'accord, dites-moi pourquoi.
2: Il n'y a aucune raison. Ce n'est pas votre voix, ni une conspiration. Et ce n'est pas mon article non plus. Il n'y a rien que vous auriez pu faire différemment. Il n'y a rien que vous puissiez faire. C'est fini pour vous. Arrêtez de chercher une raison, c'est comme ça.
1: Je traverse une mauvaise passe.
2: Non. Non, c'est fini. C'est fini depuis un certain temps. Je suis désolée.
1: Elinor, vous ne faites que colporter des potins. Vous ne produisez rien. Vous ne savez pas ce que c'est que de vous jeter à l'eau. Vous n'êtes rien d'autre qu'un cafard. J'ai déjà été mis sur la
2: touche. Vous êtes déjà demandé pourquoi, quand une maison brûle, les habitants meurent et les cafards survivent.
1: Oh, nom de Dieu.
2: Le problème, c'est que vous avez cru que la maison avait besoin de vous. Mais non. Pas plus qu'elle n'a besoin des cafards. Sachant cela, les cafards, eux, rampent se cacher dans l'ombre et tiennent le coup. Mais vous avez été sous les projecteurs. Il n'y a que ceux qui restent dans l'ombre, ceux qui ne font que regarder, qui survivent.
1: Les cafards.
2: Et des incendies, il y en aura bien d'autres. Cette ville pourrait être rayée de la carte par un séisme. Le monde continue à tourner. C'est le symbole qui subsiste. Parce qu'il y aura encore des milliers de Jack Conrad. Et des milliers de moi aussi. Des milliers d'autres conversations exactement comme celle-ci qui se répéteront jusqu'à Dieu sait quand. Parce que ça nous dépasse tous. Je sais. C'est douloureux. C'est dur d'être laissé sur le bord de la route. Mais dans un siècle, longtemps après notre mort, à chaque fois que quelqu'un mettra quelques images de vous dans les encoches d'un projecteur, vous reprendrez vie. Vous voyez ce que ça implique ? Un beau jour, toutes les personnes de tous les films tournés cette année seront mortes et enterrées. Et un beau jour, tous ces films seront ressortis des archives. Et tous leurs fantômes pourront à nouveau dîner les uns avec les autres, partir à l'aventure ou faire la guerre ensemble. Un enfant, né dans un demi-siècle, tombera un jour sur votre image sur le grand écran et aura l'impression de vous connaître presque comme un frère. Alors que vous aurez cessé de respirer bien avant qu'il n'ait commencé. C'est un cadeau qui vous a été fait. Soyez reconnaissant. Votre heure de gloire est révolue, mais vous passerez l'éternité en compagnie des anges et des fantômes.

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1: Rose vit seule dans sa petite maison. À un moment, elle a eu deux fils et ils sont partis. Ils ne sont pas nombreux ceux qui ont quitté le pays arrière, mais ces deux-là, ils en étaient et ils ne sont jamais revenus. Au début, ils donnaient des nouvelles, des marchands qui venaient jusqu'à nous et qui récitaient un message. Les fils disaient que c'était mieux là-bas. Ils ne proposaient pas qu'elle les rejoigne. Rose, ça la chiffonnait un peu et puis après, elle mettait cela de côté. De toute façon, elle n'imaginait pas laisser son bout de pays. Petit à petit, les missives ont cessé. Les hommes, c'est comme ça, dit-elle. Loin des yeux, loin du cœur. Cela fait 20 ans qu'elle ne les a pas vus. Je trouve ça triste, surtout quand je devine quelques affaires encore pliées sur les couches et malgré les années, un peu de leur odeur enfouie au cœur des tissus. Rose dit qu'il ne faut pas être chagrin. Il ne faut pas user nos forces avec des questions trop grandes pour nous, des mots que je n'arrive pas à retenir. Moi, je ne suis rien pour elle. Rien par les liens du sang. Je suis là, c'est tout. Elle m'a recueilli un jour que tout petit, je crevais de faim sur le chemin. Je suis resté. C'était il y a 8 ans. L'absence des fils s'est installée lentement. Rose a pris l'habitude, comme quand on perd un chien. Les premiers jours, on l'entend encore. On pense qu'il va surgir dans nos jambes avec sa bonne tête de chien et ses yeux tendus quand on prépare la gamelle. Au bout d'un certain temps, une semaine ou deux, ou plus, on a arrêté de guetter les bruits de sa présence. Un peu plus tard encore, on oublie qu'il y a eu un chien dans cette maison-là. Rose, c'est pareil avec ses fils. Cela a pris plus de temps qu'avec une bête. Pourtant, c'est la même chose. Ils se sont floutés dans sa mémoire. Elle a cessé de les attendre. Rose se met en colère si on le dit de cette façon, mais je crois que cela s'est fait en douceur. Seulement l'absence, ce n'est jamais doux. C'est juste le temps. C'est comme ça. On peut bien ne pas être d'accord. Le temps mange tout. Les bonnes choses et aussi les mauvaises. Il a grignoté le chagrin, grignoté les absents. Moi, je suis là et je ne partirai pas. La différence avec les fils de Rose, c'est qu'eux rêvaient de voyager. Moi, mon voyage, je l'ai fini ici. Quand elle est de mauvaise humeur, Rose me reproche d'être restée simplement parce qu'elle me nourrit. Il y a du vrai là-dedans. C'est un miracle de manger chaque jour. Et c'est aussi parce que j'aime Rose que je suis là. Et puis ce pays, âpre, rêche, il me parle. Il résonne même si au fond nous en sommes prisonniers. Une langue de terre coupée des autres par le fleuve et que personne ne nous dispute. Nous n'avons pas le droit d'en sortir, il y a des règles. Nous appartenons aux ambroisies. Avec tout cela, je suis d'accord. C'est notre monde et il est sauvage, jusqu'à la lueur dans les yeux des enfants quand c'est le jour du pain et que l'odeur affolante de la mie cuite flotte au-dessus du village. Enfin, cela fait trop longtemps que les chiens aboient au moment où la nuit tombe et Rose pense que ça vient de là-haut. Chez Eugène ou chez Léon, elle ne sait pas. Les fermes sont trop proches l'une de l'autre. Ce ne sont pas des aboiements méchants. On les connaît, les chiens. Plutôt comme si quelque chose fouinait vers eux et que ça les excite. On n'entend pas le rauquement des fonds de gorge quand il y a un vrai problème et que les dos se hérissent. Mais Rose, ça lui fait froncer les sourcils. Elle me regarde et elle me dit brusquement, étonnée, que chez Eugène ou chez Léon, elle ne sait pas. Les fermes sont trop proches l'une de l'autre. Ce ne sont pas des aboiements méchants. On les connaît, les chiens. Plutôt comme si quelque chose fouinait vers eux et que ça les excite. On n'entend pas le rauquement des fonds de gorge quand il y a un vrai problème et que les dos se hérissent. Mais Rose, ça lui fait froncer les sourcils. Elle me regarde et elle me dit brusquement, étonnée,

0: cœur sont mélangés dans la grange. Humain, animal, et puis le foin et la terre. Il sera toujours temps parce que je devinerai forcément ce qui se promène dans nos nuits. On ne peut pas laisser les choses arriver sans être certain de ce que c'est et s'il y a une menace. La seule sensation que j'ai pour l'instant est contradictoire. Ce n'est pas dangereux, mais il y a du danger. C'est inoffensif, sans quoi les aboiements des chiens seraient pleins de rage et d'alarme. Si on s'en tenait à cela, ce serait par paresse, et nous ne sommes pas paresseux. Je l'ai dit, nous sommes vigilants. Alors là-haut, il y a quelque chose, et je vais le trouver.
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1: Dans Des histoires à Annecy et sa région, nous recevons avec bonheur sur Séquence le conteur Zian des Alpes. Bonjour Zian.
2: Bonjour.
1: Et dans cette toute nouvelle histoire sur Séquence, nous restons sur les bords du lac d'Annecy. Zian, vous nous emmenez où ?
2: On va partir dans ce magnifique château qui trône là, dans ce col magnifique et qui domine le lac d'Annecy. Il y avait dans le temps un comte, bien sûr, qui avait un fils, Bernard. Ce fils était prodige, bien sûr. Il a épuisé les savoirs de ses précepteurs, mais il était surtout très pieux. Et il a demandé à aller s'instruire, monter à Paris. Il y avait là-haut, à Notre-Dame, dit-on, une bibliothèque extraordinaire. Il est monté là-haut, il priait, et un jour, dans une de ses prières, la Vierge est venue le rencontrer et il lui a promis de vouer sa vie à la prière et à la Sainte Vierge. Son père lui a demandé de rentrer au château, là en Savoie. Il avait des idées pour lui. Il voulait le marier avec la belle Marguerite de Miolan. Quand il est arrivé, bien sûr, il a refusé. Son père est entré dans une terrible colère, a enfermé son fils dans un château. Le mariage était prévu. C'était tout arrangé. Une nuit, dans une prière, la Vierge est venue le visiter. Elle lui a dit que un des barreaux de sa cellule était descellé. Il a enlevé le barreau, a fait une échelle de drap et descendu de cette grande tour, s'est enfui de la Savoie pour franchir un col, arriver dans le Val d'Ost pour y retrouver son cousin et évêque. Et quand son cousin et évêque est parti pour l'éternel, Bernard est devenu à son tour évêque. Mais il était très pieux et voyait les pèlerins franchir ses cols, voyait des bandes de brigands les affamer. Alors au passage de ses cols, il a construit des hospices pour que les pèlerins puissent circuler et ne pas être pris dans les neiges de nos montagnes. C'est ainsi que sont nés les hospices du grand et du petit Saint-Bernard et que Saint-Bernard de Menton est devenu, pour tous les Savoyards, le patron de ceux qui vivent sur les grands chemins.
1: Dans Des histoires à Annecy et sa région, c'était la légende de Menton-Saint-Bernard par Zian des Alpes. Merci Zian.
2: Merci Harvey.
1: Zian des Alpes, ce sont des récits de vie, des légendes simples, des contes de montagne pour petits et grands. Et pour retrouver toute votre actualité, Zian, d'autres histoires et légendes locales, rendez-vous sur ziandesalpes.com. La suite sur Séquence, avec vous Zian, au prochain épisode.
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2: Dans Des histoires à Annecy et sa région, nous recevons avec bonheur sur Séquence le conteur Zian des Alpes. Bonjour Zian.
3: Bonjour.
2: Et pour cette nouvelle histoire, Zian, où nous emmenez-vous et sur les traces de qui?
3: On va partir avec un chasseur de chamois. Vous savez que la chasse aux chamois, c'était quelque chose de très important, puisqu'il fallait bien mélanger la viande avec celle du cochon. Et ce chasseur, ce jour-là, était bredouille. Alors, ce n'est pas un de ceux qui va redescendre comme ça, non. Il va passer la nuit dans un petit chalet d'alpage. Oh, ces chalets servaient aussi de refuge. Il s'installe, pose son sac, son fusil. Il entend du bruit. Les gardes, les gendarmes. J'ai dû être vendu. Oh oui, il était connu dans le village pour être plus braconnier qu'autre chose. Alors vite, il a caché son sac, caché son fusil. Il s'est fait tout petit derrière la porte. Le bruit s'est fait plus fort. Et la porte est ouverte en grinçant. Et est entré dans le chalet, un ours énorme. Il s'attendait à voir des gendarmes, pas un ours, et le fusil caché de l'autre côté. L'ours est allé au centre de la pièce. Dans un beurlement terrible, il s'est dressé sur ses pattes arrière, a pris ses deux pattes pleines de griffes, se les est plongées dans la peau. Et dans un cri tout à fait abominable, il s'est déchiré la peau et est sorti de la peau de l'ours, une jeune femme. Elle était belle. Elle a posé sa peau d'ours sur la table, s'est approchée de l'âtre, a trouvé des brindilles d'Arcos, a allumé un bon feu. Et là, à la clarté de cette flamme, il l'a reconnue, cette femme. C'était une femme du village d'à côté. Elle est belle. Mais qu'est-ce qu'elle fait dans la peau d'un ours? Alors, il s'est levé pour lui faire un brin de causette. Mais elle est rentrée dans une furie terrible. Elle s'est mise à hurler, à crier, s'est précipitée sur le bonhomme pour le griffer, le gifler. Lui, il ne savait pas trop quoi faire. Il l'a serrée dans ses bras. Dans la bagarre, on ne sait pas lequel des deux a fait tomber la peau, elle a fini dans le feu. Elle s'est mise à brûler avec ses petites flammes bleues. Une épaisse fumée noire qui n'arrivait pas à être avalée par la cheminée. Une odeur de peau d'ours à vomir. Cette fumée qui lui piquait les yeux. Mais quand la peau a été entièrement brûlée, alors elle s'est arrêtée à regarder le bonhomme de ses grands yeux pour lui dire merci. Merci parce qu'en brûlant cette peau, plus jamais je serai une ours. Une ours-garou. Elle lui a raconté « Oh, j'étais toute petite, j'avais une 13 ans par là, quand la voisine m'a dit « Tu veux devenir la plus jolie fille de la terre ?» Elle a répondu « Oui ». Tu vas boire ce qu'il y a dans cette petite fiole. Elle a tout bu. Ce que sa voisine n'avait pas dit, ou plutôt sa sorcière de voisine, c'est que les nuits de pleine lune, sa peau se mettait à lui brûler. Elle ne pouvait pas rester au village. Elle courait dans la forêt, déterrait une peau d'ours et devenait une ours-garou, condamnée toutes les nuits de pleine lune à courir les montagnes. Merci, parce qu'en brûlant cette peau, plus jamais je serai une ours. La légende raconte qu'ils ne sont descendus au village qu'au lendemain matin et qu'au printemps, on les a mariés. C'est ça, la sorcellerie.
2: Dans Des histoires à Annecy et sa région, c'était la légende de Ours Garou par Zian des Alpes. Merci beaucoup Zian.
3: Merci Hervé.
2: Zian des Alpes, ce sont des récits de vie, des légendes simples, des contes de montagne pour petits et grands. Et pour aller plus loin, vous pouvez retrouver d'autres histoires et légendes locales sur ziandesalpes.com. La suite sur Séquence, avec vous Zian, au prochain épisode.
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1: Dans Des histoires à Annecy et sa région, nous recevons sur Séquence le conteur Zian des Alpes. Bonjour Zian.
2: Bonjour.
1: Alors Zian, pour cette toute nouvelle histoire, où partons-nous ?
2: On va partir dans les chalets d'alpage. Les alpages, c'est vraiment l'identité de la Savoie. Ces terres que l'on habite qu'une centaine de jours pendant l'été. Dans ces chalets d'alpage, ces vieux chalets, la nuit, on entend des bruits. Comme des trottements de petits pas, parfois même des bruits de sonnaille, ou même des éclats de rire. Ce sont les sarvans. On les appelle aussi les follets. Les sarvans, ce sont des petits lutins, oh, ils sont gentils comme tout. Ils se réveillent quand nous on va se coucher, ils vont se coucher quand nous on réveille. Mais ce sont eux qui font tous ces bruits la nuit, qui font des cavalcades infinies. Ils prennent soin de tout remettre en place le lendemain matin. Il ne faut jamais les déranger. Vous dérangez un de ces petits lutins, il va prendre un coup de tafut, devenir à moitié fou, et là, vous ne saurez plus qu'en faire. Alors pour s'en débarrasser, si ça vous arrive, il faut les attendre. Attendre longtemps. Allumer une petite lumière. Au bout d'un long moment, ils vont arriver. Vous allez voir sortir de la nuit une petite bouille bien ronde, de petits yeux noirs, un grand sourire et surtout, ils sont coiffés toujours d'un étrange chapeau pointu porté d'un grand pompon. Vous allez les regarder et lui dire « T'as plus fini tes conneries ?» Non. Si t'es capable de répéter cette chanson, tout chalet sera à toi. Ce sera toi qui vas devenir le maître. Alors écoute bien. Et surtout, répète-la comme il faut. Alors il faut chanter. C'était une jolie fille, la Yuska. Son père, la Maria Yuska. La digue digondouya Yuska. La mastangouya douska Yuska. Le petit follet n'y est pas arrivé, il se mélangeait dans tous ces yuska douska. Alors, retenez bien cette chanson. On ne sait jamais. Si un petit sarvant vient vous chatouiller les orteils une nuit dans les alpages, vous serez bien content de chanter « C'était une jolie fille, la Yuska, son père, la Maria Yuska, la digue digondouya Yuska, la mastangouya douska Yuska. »
1: Dans Des histoires à Annecy et sa région, c'était la légende des sarvans avec Zian des Alpes. Merci Zian.
2: Merci Hervé.
1: Zian des Alpes, ce sont des récits de vie, des légendes simples, des contes de montagne pour petits et grands. Et pour aller plus loin, vous pouvez retrouver d'autres histoires et légendes locales sur ziandesalpes.com. La suite sur Séquence, avec vous Zian, au prochain épisode.
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1: Dans Des histoires à Annecy et sa région, nous avons le plaisir d'accueillir Zian des Alpes. Bonjour Zian.
2: Bonjour.
1: Et dans ce nouvel épisode, voici le conte du rhododendron. Nous partons donc aux côtés de qui, Zian ?
2: À partir avec un berger. Un berger qui descendait le soir avec son troupeau par ce petit sentier qui l'amènera jusqu'au chalet. Il voit là-bas au fond de la vallée le village. Il voit les gens qui finissent les foins. Bien sûr, il surveille la maison de sa fiancée. Tiens, ce soir j'irai la voir. Et puis en descendant, son regard est attiré. Là, au sommet d'un rocher, il y a une belle touffe d'Edelweiss, percée par le vent. Allez, je vais lui en cueillir une. C'est une belle preuve d'amour. Il escalade le rocher, empoigne les prises, grimpe. Il est là, il va saisir cette fleur. Quand le pied dérape, il est happé par le vide. Des bas roulent là pour finir au bord du fond du rocher. Les fées de la montagne, tout de suite sont alertées. On les voit pas, mais elles savent tout. Elles sont allées voir. Elles ont beaucoup de pouvoir, mais elles n'ont pas le pouvoir de redonner la vie. Elles sont allées faire des signes pour que ceux d'en bas montent. Ils sont montés, ils vont trouver la dépouille de ce berger. La fiancée va beaucoup pleurer. Le lendemain matin, elles sont revenues sur les lieux du drame. Elles ont trouvé des perles de sang sur l'herbe. L'une d'entre elles a saisi sa petite baguette magique taillée dans une tige d'asphodèle et a transformé ses perles de sang en fleurs. C'est ainsi qu'est née cette magnifique fleur que l'on appelle le rhododendron. Ce n'est qu'une fleur pour célébrer l'amour d'un beau berger avec sa bergère.
1: Dans Des histoires à Annecy et sa région, c'était le conte du rhododendron avec Zian des Alpes. Merci Zian.
2: Merci Hervé.
1: Zian des Alpes, ce sont des récits de vie, des légendes simples, des contes de montagne pour petits et grands. Et pour aller plus loin, vous pouvez retrouver d'autres histoires et légendes locales sur ziandesalpes.com. La suite sur séquence, avec vous Zian, au prochain épisode.
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1: Dans des histoires à Annecy et sa région, et dans cet épisode, nous partons à quelques encablures d'Annecy, à 10 km précisément. Direction les Gorges du Fier, où la légende refait parfois surface les nuits d'orage. Voici donc l'histoire de la Dame Blanche du Fier. Selon des récits transmis de génération en génération par les habitants, des apparitions ont lieu depuis des siècles non loin de Lovany. De nombreux témoignages relatent l'existence d'une mystérieuse dame qui hante les abords des Gorges du Fier. Ces récits s'enracinent dans des peurs ancestrales nourries par la présence, depuis le Moyen-Âge, d'êtres maléfiques. Pendant cette période lointaine, une mystérieuse comtesse se serait réfugiée dans l'une des majestueuses grottes façonnées par la nature. Le choix de cette cachette était pour le moins inhabituel pour une femme de son rang. La peste avait frappé son village, décimant ses habitants les uns après les autres, la poussant à trouver refuge dans l'une des grottes des Gorges du Fier. Pour assurer sa sécurité, elle aurait passé un pacte avec les forces des ténèbres et se livrait avec ses protecteurs à des activités dignes des plus redoutables voleurs. Ensemble, ils tendaient des embuscades aux voyageurs, les dépouillaient et allaient jusqu'à les dévêtir, les laissant nus au bord du chemin. Cependant, ce pacte infernal n'a pas épargné la comtesse du poids du temps et de la mort. Au fil des années, ses apparitions et ses actes de brigandage se sont faits de plus en plus rares. La vieille comtesse avait probablement rendu son dernier souffle entourée d'un butin inestimable. Malgré sa disparition, les témoignages n'ont cessé d'affluer, racontant l'apparition d'une étrange dame tout de blanc vêtue, surgissant sur les routes près des gorges du Val-de-Fier. Cette dame errerait au bord de la route pour effrayer les passants et dans certains cas les pousser dans les eaux tumultueuses du Fier, scellant leur destin funeste. D'après les anciens, il serait possible de l'apercevoir lors des nuits orageuses, lorsque le tonnerre gronde de sa voix la plus grave et que le brouillard réveille les forces diaboliques qui étaient autrefois ses protecteurs. Et c'est là que la légende nous rattrape. Il s'agit ici du dernier signalement confirmé. Les nuits d'orage donnent souvent lieu à des phénomènes hors du commun et cette nuit du 23 juillet 2023 risque de marquer à tout jamais l'existence de nos témoins. Alors que les éclairs déchiraient le ciel et que le tonnerre grondait, cette soirée mémorable a transformé un simple retour de week-end en une aventure hors du temps et à la frontière entre le réel et le surnaturel. L'atmosphère électrique chargée de mystère a enveloppé nos voyageurs sur leur trajet de retour vers la Haute-Savoie, les plongeant dans l'univers envoûtant de la Dame Blanche du Val-de-Fier. Nous sommes le dimanche 23 juillet 2023. Une nuit orageuse marquait le retour d'un couple à Seyssel après un week-end riche en émotions passé à Turin. Alors que sa compagne s'était assoupie depuis plusieurs minutes, le mari décida de quitter la route départementale 31 au niveau de Saint-André pour achever les derniers kilomètres de leur voyage sur la départementale 14. Les éclairs violents de cette nuit extraordinaire semblaient magnifier chaque courbe de la route, projetant l'ombre des arbres de manière intermittente, créant une illusion de vie dans l'obscurité. L'atmosphère était à la fois fascinante et angoissante. C'est peu avant le barrage de Meaux que l'angoisse monta d'un cran. Là, sur le bord du virage qui précède le barrage, derrière la glissière de sécurité en bois, une silhouette étrange se tenait immobile, les yeux rivés sur la voiture qui arrivait. Un coup de volant brusque et un freinage digne des plus grands pilotes eurent raison du sommeil de la passagère. Après quelques secondes de confusion, elle semblait hypnotisée par l'entité mystérieuse. Postée en haut des escaliers menant au lit du Fier, la silhouette était éclairée par les phares de la voiture, faisant scintiller sa robe blanche comme si elle était parsemée de joyaux. La silhouette, telle une apparition spectrale, demeurait impassible, ne manifestant aucune intention d'approcher la voiture ou de quitter son perchoir énigmatique. Pendant de longs instants, la voiture et la silhouette restèrent figées, comme prises dans une paralysie mutuelle. Puis, comme si un voile invisible se levait, disais, la silhouette s'éloigna lentement de la route, se fondant dans l'obscurité d'une atmosphère électrique et angoissante. C'est ainsi qu'ont relaté les faits notre couple à leur entourage. La tradition populaire rapporte que l'on voit encore la silhouette blanche de la Dame du Fier errer dans le Val à minuit quand le vent du nord chasse nuatuel. Puis, comme si un voile invisible se levait, la silhouette s'éloigna lentement de la route, se fondant dans l'obscurité d'une atmosphère électrique et angoissante. C'est ainsi qu'ont relaté les faits notre couple à leur entourage. La tradition populaire rapporte que l'on voit encore la silhouette blanche de la Dame du Fier errer dans le Val à minuit quand le vent du nord chasse nuages.

0: On peut, en se penchant par-dessus le parapet, découvrir en contrebas des murs ébréchés. Il s'agirait des vestiges de l'ermitage de l'inquiétante Dame du Fier. Alors, si vous vous aventurez un soir dans les gorges du Val de Fier, évitez donc les nuits orageuses. Cette entité peut être très dangereuse. Son aura et ses talents peuvent vous inciter à la suivre dans les eaux tumultueuses du Fier. Dans des histoires à Annecy et sa région, c'était l'histoire de la Dame Blanche du Fier, tirée du site l'ultime-frisson.com, dont le siège est à Thonon-les-Bains. La suite sur Séquence, au prochain épisode.
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1: Dans Des histoires à Annecy et sa région et dans ce nouvel épisode, voici une histoire qui a traversé les siècles et qui résonne encore aujourd'hui dans les gorges du Fier. Voici la légende du petit page de Montrottier. Le château de Pontvert abritait un brillant chevalier, jeune et fort, qui vivait dans une solitude totale, entouré seulement de ses serviteurs, de ses hommes d'armes et de son fidèle cheval avec lequel il aimait parcourir de longs chemins. De sa demeure, le seigneur de Pontvert pouvait contempler le majestueux château de Montrottier où, amateur de chasse, le seigneur de Montrottier délaissait souvent sa belle épouse Diane pour partir à la poursuite du gibier pendant des journées entières. Avec cette situation, il n'était pas rare que le chevalier de Pontvert croise, lors de ses escapades solitaires, sa charmante voisine. Doucement, Diane, se sentant délaissée, se laissa charmer par le chevalier voisin et des liens se créèrent entre elle et ce dernier. Désormais, à chaque absence du seigneur de Montrottier, le chevalier de Pontvert se rendait auprès de celle qui avait conquis son cœur. Alerté par un signal lumineux à travers les vitraux du château, il descendait de sa demeure, montait sur sa monture, traversait les chemins, franchissait la faille rocheuse et rejoignait la châtelaine qui arrivait elle aussi sur son cheval. Pour se retrouver, les amoureux devaient sauter par-dessus un précipice étroit au-dessus des gorges, aucun pont ne permettant à l'époque de franchir l'abîme. Cachés dans les bois, ces moments étaient ensuite pour les deux amants des heures inoubliables. Tôt, un matin, perché au sommet de son donjon, le chevalier de Pontvert observait les fenêtres du château d'en face, distinguant l'agitation extérieure qui présageait une sortie imminente de son voisin. Rapidement, les trompes retentirent, annonçant le départ des troupes, tandis que le signal lumineux confirmait le départ de Diane vers leur lieu de rencontre. Sans plus tarder, l'impatient chevalier enfourcha lui aussi sa monture et se dirigea vers les gorges. Là-bas, les deux amoureux se retrouvèrent une nouvelle fois avec joie et passion. La conversation battait son plein depuis un moment lorsque soudain un grand bruit retentit près du château, suivi des aboiements furieux d'une meute de chiens semblant se diriger droit vers leur point de rendez-vous. Aussitôt, Diane comprit qu'elle avait été trahie. Un jeune page, amoureux d'elle et ayant eu l'audace de lui déclarer sa flamme, par vengeance, avait informé le seigneur de Montrottier qui avait alors monté un stratagème pour piéger le couple. C'était donc l'époux de Diane qui arrivait avec toute sa suite, décidé à faire charger sa meute, sa coupable épouse et son amant. Diane supplia alors son chevalier de s'enfuir au plus vite. Après quelques hésitations, ce dernier sauta sur son cheval et se dirigea vers son château au grand galop. Arrivé au bord du précipice, le chevalier de Pontvert s'apprêtait à faire franchir à son cheval l'espace le séparant de l'autre rive lorsqu'il sentit soudain une résistance inattendue derrière lui. Se retournant, il fut surpris de voir le jeune page de Diane, rempli de jalousie et de rage, accroché fermement à la queue du cheval dans l'espoir de le retenir jusqu'à l'arrivée de son maître. Pressé par l'approche de son rival, le chevalier tira son épée et d'un coup sec trancha les poignets du jeune page. Celui-ci chuta et disparut dans les gorges. La monture libérée de ce poids bondit alors vers la rive opposée et se dirigea vers les murailles de Pontvert. À la suite de cet incident, le comte de Montrottier enferma son épouse dans une salle située au 5e étage du donjon, privée de toute vue sur Pontvert. Diane resta longtemps dans cette prison, marquant ses jours de détention par de petits traits gravés sur le cadre de la fenêtre. Seul témoin de cette histoire qui a traversé les siècles, nous pourrions encore aujourd'hui voir ses traces. Quant au jeune page, son corps se perdit au sein des eaux. On raconte que 12 fées des environs touchés par la tragédie ont recueilli le corps du jeune garçon et l'ont placé au milieu de l'amas de pierre, connu aujourd'hui sous le nom de Mer de Rocher à la sortie des gorges du Fier. Selon le récit, l'âme du petit page revient parfois hanter ces lieux qui ont été témoins de sa fin. Les habitants de la vallée entendraient alors ses gémissements et pleurs s'élever des gorges. Certains racontent même qu'à la lueur de la pleine lune, le fantôme du jeune page apparaîtrait sur les rochers, pleurant son amour perdu. On dit aussi que les deux visages taillés dans la roche que l'on peut découvrir au cœur des gorges du Fier lors de la visite représenteraient celui de Diane et de son petit page. Dans des histoires à Annecy et sa région, c'était la légende du petit page de Montrottier, tiré du site annecy-ville.fr. La suite sur séquence au prochain épisode.
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3: Dans Des histoires à Annecy et dans sa région, et dans cet épisode aujourd'hui, nous partons en Haute-Maurienne-Vanoise et plus précisément dans le petit village de Bessan. Voici donc sur Séquence la légende du diable de Bessan. Il y a fort longtemps, Joseph, un petit entrepreneur bessanais, s'était vu confier la construction d'un pont de pierre reliant deux ouvrages fortifiés, la redoute Marie-Thérèse et le fort Victor-Emmanuel. Les travaux n'avançaient guère et l'hiver se faisait de plus en plus proche. Le malheureux bessanais se lamentait et pour couronner tous ses tourments, deux jours avant la date de livraison du pont, ses ouvriers démissionnèrent. Ce fut un trop gros coup dur pour lui. Jamais il ne pourrait terminer le pont tout seul. Et s'il ne remplissait pas son contrat, c'était l'emprisonnement dans l'un des deux forts. Ou pire encore, la déportation en Piémont. « Que vais-je devenir » pleura-t-il. « Ce pont sera ma mort. Si je ne le termine pas avant demain, ce sera ma mort. Dieu sait si je reverrai ma femme et mon doux village de Bessan. Que dis-je, Dieu? Seul le diable peut me venir en aide. » Arrivant par la route de Modane, un homme de haute taille, coiffé d'un chapeau à large bord comme on en voyait dans la région, s'approcha de Joseph. « Qu'as-tu, l'ami, à te lamenter ainsi ?» Ne m'en parlez pas, étranger, je dois finir ce pont avant demain. Le travail n'avance pas et tous mes ouvriers m'ont quitté. Allons, ce n'est pas bien grave, cela peut encore s'arranger. Mais je n'y arriverai jamais, on me jettera en prison. Il me semble que tu as appelé le diable à ton secours, eh bien, il m'envoie t'aider. Tu veux éviter la prison, alors signe-moi ce papier et ton pont sera construit demain à l'heure dite et toi, tu pourras retourner à Bessan avec tous les honneurs et les écus qu'on te donnera. Joseph, l'entrepreneur, n'était pas rassuré, mais aller en prison à Turin ne l'enchantait pas. Après avoir réfléchi, il dit à l'envoyé de Satan. « D'accord, je signe, mais cela me semble trop beau. Que me demandes-tu en échange ?»« Voilà, demain le pont sera fait, mais à une seule condition, la première personne qui passera sur le pont appartiendra à mon maître. » Joseph était affolé. Faire une chose pareille lui paraissait impensable, mais la peur de moisir en prison avec les rats fut la plus forte et il signa. Revenu à Bessan, sa femme lui trouva un air tourmenté et à force de questions, il finit par lui avouer toute l'histoire. « Allons, ne t'en fais pas Joseph, on trouvera bien un moyen d'empêcher le diable de faire cette sinistre besogne. » Et le lendemain matin, quand Joseph et sa femme arrivèrent près des forts, ils eurent la surprise de voir un magnifique pont, tout en belle pierre de taille, qui enjambait l'arc de plus de 100 mètres au-dessus de l'eau. En revanche, quand ils regardèrent à l'autre bout du pont, ils virent avec frayeur une bête monstrueuse, la bouche grande ouverte, sur des dents horriblement longues, avec sur la tête une crinière de lion, d'où sortaient deux grandes cornes pointues. C'était le diable. Il attendait la première personne passant sur le pont. « Mon Dieu, Marie, le bonhomme n'avait pas menti. Le pont est là, mais le diable aussi. Qu'allons-nous faire, mon Dieu, qu'allons-nous faire ?» Déjà, venant de Modane, toute une troupe de soldats approchait. Ils devaient se rendre au fort en passant par le pont. À leur tête venait un petit tambour, un gamin de 12 ans, tout fier d'avoir été choisi pour passer le premier. « Ce malheureux gosse, c'est lui qui va être la victime !» se lamentait Joseph. « Ce n'est pas possible !» C'est alors que Marie aperçut à quelques pas de là un troupeau de chèvres broutant entre les rochers et au milieu de ce troupeau, un bouc. Mais pas un petit bouc de rien du tout, non, un grand bouc noir aux sabots luisants et aux cornes redoutables. Marie eut alors une idée. Ramassant un bâton qui traînait sur le chemin, elle écarta les chèvres et en arrivant derrière le bouc, elle lui donna un tel coup que celui-ci partit comme une flèche en direction du pont. Le bouc stoppa net avant de traverser. De l'autre côté, il avait vu la bête. Un autre bouc, pensa l'animal en apercevant les deux cornes du monstre. Il voulait me prendre mes chèvres. Il se roua si fort sur lui qu'il traversa la tête de la bête avec ses deux cornes et celles-ci restèrent plantées sur le crâne du monstre. Depuis ce jour, Plus jamais on ne vit le diable dans la région. Mais depuis Abessan, il porte 4 cornes. Bien des années se sont écoulées depuis cette histoire. Le beau pont de pierre s'est depuis longtemps écroulé et il fut remplacé par une passerelle de fer. Mais cette passerelle s'appelle toujours le pont du diable. Dans des histoires à Annecy et dans sa région et dans cet épisode, c'était la légende du diable de Bessan tirée du site haute-maurienne-vanoise.com. La suite au prochain épisode sur Séquence.
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1: Dans Des histoires à Annecy et dans sa région, je vous emmène aujourd'hui du côté de Thonon-les-Bains à la découverte d'un ancien manoir, le château de Ripaille, un haut lieu historique médiéval en Haute-Savoie de culture mais surtout de légende. Autrefois, à une époque lointaine, des bateliers courageux naviguaient sur les eaux mouvementées pour conduire les gens entre Thonon et Lausanne. Ce métier risqué et exigeant était respecté pour sa difficulté et les dangers qu'il impliquait. Par une soirée pluvieuse, alors que les vagues se fracassaient contre les rochers et que la lune jouait à cache-cache avec les nuages, un batelier venait d'amarrer sa barque à Lausanne après sa journée de travail. Soudain, un homme, dont la carrure imposante se détacha à peine dans l'obscurité, arriva. L'homme, vêtu d'un large manteau sombre dont la capuche cachait le visage, portait une grosse malle en bois. Il s'avança vers le batelier et lui demanda de le faire traverser malgré les caprices du temps et l'heure avancée. Le batelier refusa d'abord, prétextant qu'il était vraiment trop tard pour une telle traversée. Mais l'homme en noir insista fermement. « Ah non, si tu effectues cette traversée pour moi, je te récompenserai grassement. » La promesse d'une telle rémunération fit changer d'avis le batelier qui accepta malgré les conditions. Il aida alors l'homme mystérieux à embarquer et tenta de charger le coffre en bois, extrêmement lourd. Après plusieurs essais, il réussit enfin à installer le coffre au milieu de la barque pour maintenir l'équilibre et surtout pour ne pas chavirer. Puis la barque s'élança dans la nuit, ballottée par les vents violents et les vagues capricieuses. Piqué par la curiosité, le batelier demanda à l'homme pourquoi son coffre était si lourd. L'homme révéla alors qu'il était rempli de diamants nombreux et d'une pureté exceptionnelle. Il se vanta d'être l'homme le plus riche du monde et exprima son intention de présenter ses richesses dans les cours royales d'Europe. Fasciné par ses richesses, le batelier commença à se perdre dans ses rêveries, imaginant ce que pourrait être sa vie avec un tel trésor à sa disposition. Soudainement, dans une manœuvre, le batelier fit tanguer la barque, projetant l'homme dans les eaux du lac agité et sombre. Il prit évidemment bien soin de ne pas faire chavirer le coffre. Ignorant les cris de détresse de l'homme en train de se noyer, le batelier sans hésiter poursuivit sa route. Convaincu qu'il venait de devenir l'homme le plus riche du monde, il naviguait en réalité vers un avenir bien incertain. Peu de temps après, le batelier atteignit le port de Ripaille. Avec précaution, il sortit le coffre de la barque et l'ouvrit pour y découvrir le trésor. Des centaines de diamants, chacun plus gros que le poing. Il glissa le plus petit de ses joyaux dans sa poche et décida de cacher le reste de son butin pour plus tard. Il avait l'endroit parfait en tête, la vieille tour du château de Ripaille, à moitié en ruine et abandonnée. Exténué par les événements de la soirée, il s'allongea à côté du coffre sur un tapis de fougères, laissant son esprit vagabonder sur les possibilités que cette nouvelle richesse pouvait lui offrir. Dans le silence de la tour du château, le batelier ne put trouver le repos. Brusquement réveillé, il vit apparaître devant lui la tête du diable, furieux de s'être fait voler son trésor. Le diable maudit alors le batelier. « Tu m'as volé. Tu ne profiteras pas de ton crime. Changé en noyé, tu seras. Tu seras noyé comme moi. Cette valise est pleine de diamants et pour ton supplice, chaque année, à minuit, la même nuit, les fruits que tu porteras se transformeront en diamants. Je reviendrai les cueillir moi-même et ne te laisserai que de vulgaires noix. » La malédiction du diable était ainsi prononcée, scellant à tout jamais le destin du batelier dans une ironie cruelle. Dans sa colère, le diable saisit le batelier et avec une force surhumaine, le sortit du château pour le planter dans le sol. Sous le regard furieux du diable, le batelier se métamorphosa lentement en arbre, en noyer pour être précis, un noyer qui prit racine juste devant la tour du château. Une fois sa vengeance accomplie, le diable disparut, s'enfonçant calmement dans les eaux profondes du lac. Avec le temps, le noyer grandit, plongeant ses racines toujours plus profondément dans la terre. Selon la légende, on raconte toujours que chaque année, à la date anniversaire de cette malédiction, un phénomène étrange se produit sur le lac. Les eaux se déchaînent, contraignant les bateliers à rester à quai. À la tombée de la nuit, le diable émerge des profondeurs et disperse les nuages d'un revers de la main. Sous le clair de lune, les noix de l'arbre maudit se métamorphosent en diamants. Le diable n'a alors plus qu'à faire sa récolte. Depuis ce jour, les rumeurs disent qu'il est dangereux de traverser le lac Léman à la nuit. Mais au-delà des superstitions, cette légende transmet en réalité un message moral. Bien mal acquis ne profite jamais, rappelant les conséquences inévitables de l'avidité et de la malhonnêteté. Dans des histoires à Annecy et dans sa région, c'était la légende du château de Ripaille, tirée du site annecy-ville.fr. Sur Séquence, la suite dans un prochain épisode.
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1: Ma remarquable intuition de la féminité me permet de savoir que vous êtes troublée.
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1: Lizzie, je suis capitaine de ce navire. 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
2: Non, merci.
1: 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Nous nous ressemblons beaucoup, vous et moi, moi et vous, nous.
2: Oh oui, excepté notre conception de l'honneur et de la décence et nos valeurs morales, sans parler de l'hygiène.
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0: sentait un frisson de plaisir lui parcourir le corps à chaque fois qu'elle le touchait.
1: Bon, je crois que j'ai bien repris mon souffle.
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1: Vas-y, fais voir.
0: Je te dirai si tu es bien en vie. 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
1: 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et une excellente année 1987, en espérant, avec vous, j'en suis sûr, qu'elle sera plus clémente pour les quelques 2 milliards d'hommes et de femmes qui, à travers le monde, souffrent en attendant des soins, de la nourriture et, le plus souvent, la paix.
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1: Dans Des histoires à Annecy, nous allons nous intéresser à la légende de la Dame du Lac. Mais comme toute bonne histoire, il nous faut une conteuse. Je vous laisse donc avec Chloé Mincieux.
2: Elle était bien belle ton histoire, Tavernier. Mais, cher auditeur, voulez-vous entendre une vraie histoire? Alors approchez-vous. Il était une fois, il n'y a pas si longtemps que ça, vivait dans le château d'Angon une belle et jeune orpheline qui se nommait Bernoline. À l'époque, les distractions se faisaient rares, et de jour en jour, la solitude lui pesait un peu plus. Mais un beau soir, alors que la nuit venait tout juste de tomber, un jeune chevalier partit sur la route des croisades, frappa à la porte pour demander de quoi manger et se reposer. Au moment où la jeune Bernoline ouvrit la porte et que leurs regards se croisèrent, ils tombèrent éperdument amoureux l'un de l'autre, à un point tel que pendant plusieurs jours, ils ne se quittèrent pas. Mais malheureusement, après quelques temps, le travail de chevalier rattrapa l'homme et il dut partir. Pendant près de 2 mois, Bernoline n'eut pas de nouvelles de son âme sœur. Et peu à peu, elle commença à penser au pire. Mais par un beau matin, le beau et jeune chevalier revint. Dans ce manque tellement important de l'un comme de l'autre, ils décidèrent de se marier et vécurent pendant 2 ans dans l'idylle la plus totale. Mais vous vous doutez bien que l'histoire est bien trop belle pour finir comme ça. Un soir, la châtelaine sortit sur son balcon et vit briller une étoile, si forte qu'elle la désira plus que tout. Le chevalier, par amour éternel envers elle, décida de partir à la recherche de celle-ci. Pendant plus de 100 jours, il traqua à travers monts et vaux. Puis, un beau jour, le chevalier arriva près d'une mer. Il fit la rencontre d'une sirène et lui raconta son histoire. La sirène, touchée mais aussi agacée par ce dévouement, lui offrit l'astre tant désiré, mais à une seule condition. Le caprice de la belle devra lui être remis le soir même où Bernoline mourra. Ni une ni deux, le chevalier fonce au grand galop en direction du lac d'Annecy et de son épouse. Exténué, il arrive au bout du lac, proche de la tuile, à la nuit tombée, au moment où un violent orage éclate. Aveuglé et fatigué par le long voyage, il se trompe de route et part en direction de Douin, sur la rive opposée. Au moment où il s'aperçoit de son erreur, il est déjà trop tard. La seule solution, c'est de traverser le lac de bout en bout. Par chance, ce soir-là, un pêcheur venait de rentrer. Il s'arrêta et le chevalier lui expliqua son histoire, ainsi que le fardeau qui lui tomberait dessus s'il n'arrivait pas à temps au château. Le pêcheur accepta, mais à une seule condition. « Tu dois me vendre ton âme, et en échange de celle-ci, tu vivras heureux pendant 10 ans, avant que je vienne te récupérer. » À ce moment, le chevalier comprit qu'il venait de pactiser avec le diable. Le jeune homme, la boule au ventre, traversa le lac et offrit enfin l'étoile à sa bien-aimée. 10 ans passèrent, remplis d'amour et de joie. Mais quand l'heure d'honorer le diabolique contrat arriva, le chevalier partit retrouver le diable et fit transmettre son terrible fardeau à son épouse par un valet. Lorsqu'elle apprit l'histoire dans un excès de tristesse, elle se jura d'aller chercher son mari. Et par cette simple pensée, le diable se présenta à elle. Le diable lui fit alors la proposition suivante. Si elle est capable de reconnaître son mari parmi les gens qu'elle croisera tous les jours, son mari sera libéré. Sûre d'elle, Bernoline accepte. Quelques mois plus tard, Satan, victorieux, revient vers elle et lui annonce que son mari lui a été présenté plus d'une 10aine de fois, sous des apparences différentes. Bernoline, saisie d'une tristesse et d'une colère infinie, décide alors de se jeter depuis les hauteurs du roc de Cher, dans les eaux à pic et glacées du lac, à cet endroit. Depuis ce jour-là, il est fortement déconseillé de se baigner ici. Car la jeune Bernoline apparaît, malheureuse, dans les profondeurs, croyant toujours au retour de son mari.
1: Dans Des histoires à Annecy et dans sa région, c'était la légende de la Dame du Lac par Chloé Mincieux.
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1: Oui ?
2: Vous cherchez mon papy ?
1: Oui, oui, je vous attendais.
2: Par rapport au...
1: Entrez.
2: Le Cédic.
3: Vous pourrez prévenir Philippe que le jeune homme est arrivé ?
4: Oui, bien sûr.
3: Alors ?
5: Ben, les betteraves, c'est pas encore ça. Les radis, c'est presque bon.
3: Bien ?
5: Chaud.
3: On y va ? Je vous préviens qu'il a passé une mauvaise nuit. Hein.
4: Un peu comme vous, apparemment.
3: La journée commence impérativement à 7h du matin avec l'infirmière. Il a besoin de 2 à 3 heures de soins tous les matins. Je dois vous préciser que beaucoup de candidats jettent l'éponge au bout d'une semaine. Ça défile ici.
2: Bon, j'aime bien la déco, la musique, tout ça, c'est très bien. Mais a priori, je ne vais pas l'acheter. Puis j'ai pas prévu la journée, non.
3: Bon, écoutez, on m'a demandé de vous faire une visite. Moi aussi, j'ai d'autres chats à fouetter. De toute façon, c'est bientôt fini. Alors voilà, pour communiquer, vous avez un babyphone. C'est comme un talkie, vous l'entendez, il vous entend. Selon le contrat, vous disposez également d'une dépendance. Alors là, vous avez les toilettes. Et là, vous avez une salle de bain séparée. Oh, c'est là.

0: voyez, c'est signé votre papier. Hein.
1: Il est dans une enveloppe sur la petite table. Autrement, comment vous vivez l'idée d'être un assisté ?
0: Quoi ?
1: Bon, je veux dire, ça vous gêne pas de vivre sur le dos des autres ? Ça vous pose pas un petit problème de conscience ?
0: Ça va, merci, et vous ?
1: Sinon, vous pensez que vous seriez quand même capable de travailler ? C'est-à-dire avec des contraintes, des horaires, des responsabilités ?
0: Je me suis trompé, en fait, vous en avez de l'humour.
1: J'en ai tellement que je suis prêt à vous prendre à l'essai pendant un mois. Je vous laisse la journée pour réfléchir. Je parie que vous tiendrez pas deux semaines.
0: Quoi ?
2: Aucun os, aucun muscle ne doit être oublié. Tout doit bouger. On doit garder la peau et les articulations en bon état. Pour ça, il va falloir que tu sois méticuleux, rigoureux. D'accord ? C'est bien compris ? Oh, debout ! C'est la nuit qu'il faut dormir.
1: Je dors pas.
2: Oh, viens m'aider. On va remettre Philippe dans son fauteuil. Direction la douche. Bah tiens, laissez tout seul, montre-moi. N'aie pas peur, vas-y.
1: Non, j'ai pas peur. Voilà, c'est bon comme ça ?
2: Attends, jamais le lâcher tant qu'il n'est pas sanglé.
1: Hein ? Ah oui, tu fais partie de mes vis.
0: Ouais, mais elle m'a pas dit. Je suis en formation.
1: Bah alors, vous voulez des gants blancs ou quoi ? Frottez, nom de Dieu !
0: Ah mais ça mousse pas, ça fait un peu bizarre, ça mousse pas.
2: Alors vous en êtes ?
0: Bah j'ai là des cheveux, mais ça mousse pas.
2: Bah comment ? Bah, c'est pas vrai, enfin écoute, tu lui as mis la crème pour les pieds sur la tête.
0: Attends.
1: Mais, rassurez-moi, Adrien, ça veut dire au moins.
0: Ouais, mais bon.
2: Mais écoute, tu m'as l'air doué, toi, dis donc.
0: C'est les mêmes, normalement, c'est un pour tout le corps, là. On en a 20, là.
1: Bon, allez, on enchaîne, là, je vais pas rester là deux heures.
0: Donc, je mets celui-là ?
1: Bah, avec marqué shampoing dessus.
2: Bon, ça va ? Tu vas t'en sortir ?
1: Bah oui, il va s'en sortir, vous pensez. Regardez, Chamu, les pieds aussi bien coiffés. Allez, rassurez-moi, Adrien, ça veut dire au moins.
0: Ouais, mais bon.
2: Mais écoute, tu m'as l'air doué, toi, dis donc.
0: C'est les mêmes, normalement, c'est un pour tout le corps, là. On a 20, là.
1: Bon, allez, on enchaîne, là, je vais pas rester là deux heures.
0: Donc, je mets avec celui-là ?
1: Bah, avec marqué shampoing dessus.
2: Bon, ça va ? Tu vas t'en sortir ?
1: Bah oui, il va s'en sortir, vous pensez. Regardez, Chamu, les pieds aussi bien coiffés. Allez, allez.

0: Elle. Parce que elle, en plus, comment on se faire, comme c'est une fille et tout. Je sais même pas pourquoi on discute, franchement, je vais pas le faire. Même pour vous, vaut mieux vous évanouir. Franchement, à un moment donné, faut... On dit non, on les met pas, on reste là. Marcel, on va pas les mettre.
1: Bah quoi, vraiment, je les mets bas. Vous avez une très jolie petite boucle d'oreille, moi je trouve ça très cohérent.
0: On peut arrêter les vannes, là.
1: J'ai l'impression que vous avez fait ça toute votre vie. Non, vous n'avez jamais pensé à faire...

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1: Dans Des histoires à Annecy, nous allons nous intéresser à l'histoire de Mandrin. Mais comme toute bonne histoire, il nous faut une conteuse. Je vous laisse donc avec Chloé Mincieux.
2: Ah, vous êtes là. Vous venez pour une nouvelle histoire? Très bien, installez-vous. On raconte qu'au XVIIIe siècle, la Savoie n'était pas seulement une terre de montagnes et de neige. C'était aussi une terre de passage, de routes étroites, de forêts sombres et de frontières invisibles. Les voyageurs y marchaient vite, les mulets y portaient de charges lourdes, et les colporteurs connaissaient des chemins que personne n'osait emprunter la nuit. À cette époque, la vie était dure. Les gens des villages travaillaient sans relâche, mais il fallait toujours payer. Le sel, le tabac, les tissus, tout était taxé. Et ces taxes, bien souvent, n'étaient pas seulement un impôt. Elles étaient une humiliation, car ceux qui les collectaient n'étaient pas des soldats, mais des hommes de la ferme générale. Des collecteurs froids et riches, qui prenaient sans jamais se soucier de ceux qui avaient déjà si peu. Alors, sur les routes, un nom commença à circuler. Mandrin. Louis Mandrin n'était pas né bandit. Il était né dans une France où la justice semblait réservée à ceux qui avaient de l'argent. Et un jour, après avoir vu trop de familles ruinées, trop de paysans écrasés, trop de gens pleurer en silence, il décida qu'il ne subirait plus. Il prit la route, mais pas comme un fugitif, comme un homme en guerre. Mandrin s'entoura de compagnons fidèles, des hommes rapides, habitués au froid, au col, aux longues nuits. Il connaissait les chemins de Savoie, les passages entre les montagnes, les sentiers qui longeaient les torrents et disparaissaient dans les sapins. Il faisait passer des marchandises en contrebande, du tabac, du sel, des étoffes, puis les revendait moins cher, presque comme un défi lancé au collecteur. Et peu à peu, Mandrin devint plus qu'un homme. Il devint une rumeur, une menace pour les riches et une sorte d'espoir pour les pauvres. Les collecteurs le craignaient. On disait qu'il pouvait apparaître au détour d'un chemin, au milieu du brouillard, comme si la montagne elle-même l'avait fait naître. Il attaquait les dépôts, faisait tomber les registres, humiliant ceux qui pensaient être intouchables. Puis il disparaissait, sans laisser derrière lui autre chose que des traces dans la neige. Mais aucune légende ne dure sans que le pouvoir cherche à l'éteindre. On lança des soldats sur ses traces, on paya des informateurs, on promit des récompenses, et Mandrin, de plus en plus traqué, dut fuir. On raconte que cette nuit-là, il courait à travers les montagnes savoyardes, poursuivi comme un loup. La neige tombait fort, le vent hurlait, et les arbres semblaient se refermer sur lui-même. Il glissa sur une pente, tomba lourdement, se releva aussitôt. Mais lorsqu'il reprit sa course, il n'avait plus ses bottes. Ses bottes étaient restées là, dans la neige, perdues sur le chemin. Et certains disent encore aujourd'hui que ce détail n'est pas un hasard, parce que les bottes, c'était ce qui faisait de lui un homme. Mais cette nuit-là, dans la fuite, il ne restait plus que la légende. Peu de temps après, Mandrin fut capturé. On l'enchaîna, on le jugea rapidement et on le conduisit jusqu'à Valence, où l'on voulait faire de lui un exemple. On le condamna à une mort terrible, une mort faite pour briser non seulement un corps, mais aussi un symbole. Pourtant, même face à la faim, Mandrin ne baissa pas les yeux. Et c'est peut-être pour cela qu'il est resté. Car si son histoire s'est arrêtée, son nom, lui, n'a jamais cessé de voyager. Sur les routes de Savoie, dans les cols, dans les villages, on le murmure encore. Comme un souvenir, comme une ombre, comme un homme qui, quelque part, court toujours dans la neige, sans ses bottes.
1: Dans Des histoires à Annecy, c'était l'histoire de Mandrin par Chloé Mincieux.
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1: Dans Des histoires à Annecy, nous allons nous intéresser à l'histoire de la fée du lac. Mais comme toute bonne histoire, il nous faut une conteuse. Je vous laisse donc avec Chloé Mincieux.
2: Ce soir, ce n'est pas un soir comme les autres. Dehors, la neige tombe et les routes sont presque désertes. Mais si en ce soir du 24 décembre, vous tendez l'oreille, vous pourrez entendre un clocher venant des profondeurs du lac d'Annecy. Alors, chers auditeurs, approchez-vous et écoutez bien. Il était une fois, il y a bien longtemps de ça, un petit village situé sur une île au large de Thouin. Dans ce village, les habitants menaient une vie simple et heureuse. Les hommes s'occupaient de l'extérieur et ramenaient de quoi nourrir leur famille. Tandis que les femmes élevaient les enfants et entretenaient le logis. Par un beau soir d'hiver, semblable à celui d'aujourd'hui, chacun était blotti dans sa maison et s'affairait à préparer la collation d'après la messe de minuit. Quand, tout à coup, au loin, parmi les champs enneigés venant du Semnose, se dessina une lueur. Une orbe lumineuse qui avançait lentement à cause des éléments qui se déchaînent. Au bout d'un moment, cette lueur approcha et nous vîmes une pauvre vieille, toute pliée en deux sur son bâton, accompagnée de son fidèle vieux chien, pelé, baveux et galeux. La pauvre vieille, voyant les maisons allumées, pensa que la tâche serait facile pour elle, trouver un abri pour la nuit. Mais voilà qu'elle arriva à la première maison. À ce moment même, dans la cuisine de cette maison, une jeune femme préparait la pâte à rissole avec amour et tendresse, quand, tout à coup, quelqu'un frappa à la porte. Les bras tout enfarinés, elle grommela « Mais qui peut bien me déranger le soir de Noël ?» Elle ouvrit la porte et tomba sur la vieille dame. « Hola la vieille, que faites-vous à cette heure ? Les gens honnêtes ne courent pas les chemins le soir de Noël. Hélas, ma bonne dame !» Je voudrais juste un quignon de pain et un coin de grange pour moi et mon chien. Nous sommes venus du Semnose et nous sommes fourbus par cette bourrasque. Oh là, passez votre chemin, il n'y a pas de place pour vous ici. » Alors la pauvre vieille repartit avec son chien. À la maison suivante, c'est le maître des lieux qu'elle rencontra. Il remontait de la cave, chargé d'un jambon et de bouteilles pour accompagner la collation au retour de la messe. Et sans grande surprise, la vieille se fit renvoyer aussi rudement que la première. Elle continua, alla de maison en maison. Tous la renvoyèrent. Même les enfants, qui fourbissaient leurs lanternes avant de se rendre à l'église, la chassèrent eux aussi à leur tour. Et lorsque la dernière porte du village se referma sur elle, la pauvre vieille reprit le chemin de la montagne, accompagnée de son vieux chien, en dépit de la bise et de la neige. Cheminant dans la tourmente, la vieille atteignit bientôt la crête du Semnose. Au loin, tout près de l'étendue scintillante du lac d'Annecy, le village apparaissait maintenant minuscule. Elle vit, sortant des maisons, les familles joyeuses s'acheminer vers l'église, qui accueillait les premiers paroissiens. Tandis que du clocher, les 12 coups de minuit sonnèrent. Mais là-haut, dans la montagne, s'opéra tout à coup une étrange métamorphose. La pauvre vieille se transforma soudain en une magnifique jeune femme, vêtue d'un manteau d'hermine. Et le pauvre chien pelé, baveux et galeux devint une splendide bête puissante. La jeune femme, qui était en réalité une fée, cria « Jean méchant, soyez puni comme vous le méritez !» À cette seule phrase se produisit un énorme cataclysme. Un gigantesque raz-de-marée gonfla les flots, puis creusa un gouffre où disparut le village, aspiré dans les sombres profondeurs. Quelques instants plus tard, le lac recouvrit à nouveau de ses flots paisibles, ce qui avait été un village heureux. Si un soir de Noël, vous passez au large de Thouin vers minuit, arrêtez-vous au bord du lac et écoutez. Vous entendrez quelque part, venant de l'onde, sonner les 12 coups d'une cloche lointaine. C'est la plainte éternelle et désespérée de ce village englouti.
1: Dans Des histoires à Annecy et dans sa région, c'était la légende de la fée du lac par Chloé Mincieux.
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1: Qu'est-ce que vous voulez ?
2: Pognon. J'annonce. L'affaire se traite en trois temps. Restitution, arrestation, condamnation.
1: Une seconde. Ah oui, c'est pas le pot. D'après mes statistiques, il y avait une chance sur 100 000.
2: De quoi ?
1: C'est tombé sur un poulet. Je risque combien ?
2: Avec votre passé, au moins 2 ans.
1: Parce qu'en plus, vous connaissez mon passé. Que les enfants finissent de manger, j'ai une visite. Un importateur pour l'affaire de ferronnerie dont je t'ai parlé.
2: Et vous avez des enfants ?
1: Vous ne le saviez pas. Vous ne savez peut-être pas que les enfants de voleurs mangent comme les autres. Plutôt plus.
3: Vous n'allez pas me dire que vos petits boulimiques ont bouffé pour 60 000 balles depuis hier, non ?
1: Non.
2: Ah bon ?
1: Mais j'ai réglé les fournitures scolaires, le loyer en retard et le boucher. J'ai même pas eu assez pour payer le gosse.
2: Vous êtes vraiment le rongeur malfaisant.
4: Le termite de démonstration !
2: Et naturellement, vous ne voyez aucun moyen de vous procurer 60 000 francs d'ici soir.
1: Ça changerait quoi ? Tout.
2: Enfin, je veux dire, je pourrais faire un rapport favorable. Peut-être évoquerai-je la faiblesse, le moment d'égarement. Je pourrais même oublier de vous emballer.
1: Vous feriez ça ?
2: Oui.
1: Écoutez, on a une chance, mais il faut se manier. La levée du corps est dans 2 heures. Depuis Alfred. On peut peut-être encore arriver à temps.
2: Dites-moi, votre histoire n'est pas malhonnête, au moins. Enfin, pas trop.
1: C'est là.
5: Seriez pas en train de me monter une singerie, des fois, non ?
1: J'en ai pour une minute.
5: C'est bien parce que c'est vous.
6: Pardon, monsieur. À quelle heure part le convoi, s'il vous plaît ?
5: J'en sais rien, je m'en fous.
7: Il doit s'agir, messieurs, d'une affreuse méprise.
8: Et ça, qu'est-ce que c'est ?
9: Allez, on embarque à la police.
10: La police, c'est moi.
11: Qu'est-ce qui se passe ?
12: Qu'est-ce qui se passe ? Il se passe que ce salopard vient insulter à la douleur d'une famille et profaner la mémoire d'une sainte pour escroquer 60 000 francs.
13: Ces messieurs ont mal compris, monsieur l'inspecteur. Ils interprètent, ils romancent.
14: Tu nous traites de menteurs maintenant ? Tous les culottes.
15: Et si on les lynchait ?
16: Non, pas de violence ou j'embarque tout le monde ?
17: Il faudrait savoir, vous vous plaignez d'injures ou d'escroquerie ?
18: Des deux, et d'attentats aux mœurs. Ce livre abominable, en pleine chapelle ardente.
19: Bon, on va éclaircir tout ça au commissariat. Je vous convoque tous pour 6 heures, hein. Amenez vos livrets de famille. Vous, le maniaque, avec moi.
2: Allez, imbécile. Décidément, quand ça veut pas, ça veut pas, hein. Mais avouez que je traverse une passe infernale.
5: Oui, ben vous expliquerez ça au juge. En attendant, c'est pas lui qui me rendra mes 60 tickets.
2: Je m'accablais pas. J'ai fait ce que je pouvais, non ?
5: Disons qu'on n'a pas eu de chance.
2: Je boirais bien un petit remontant avant d'entrer en cage. Ça peut se faire ?
1: Vous voulez le fond de ma pensée, monsieur l'inspecteur ? Eh ben, vous avez été victime d'une mauvaise orientation professionnelle.
2: Oui.
1: Avec votre cerveau, votre autorité et votre coup d'œil, eh ben vous auriez fait un malfrat d'élite.
2: Essayeriez-vous, beau Dieu Arsène, de m'avoir à la flatterie ?
1: Oh non.
2: Parce que...
1: Cette fois, il faut y aller. Sans ça, je vais louper le panier à salade.
2: Tellement pressé de vous retrouver au ballon ?
1: Non, mais après le premier panier, on passe la nuit au calme.

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1: Dans Des histoires à Annecy et dans sa région et dans cet épisode, nous allons découvrir par quelle malice des êtres fantastiques auraient transformé le paysage du lac Vert à Passy et comment la légende a rejoint l'histoire. Voici sur Séquence la légende des fées du lac Vert. Quand on vit en face des splendeurs terrifiantes de la chaîne du Mont-Blanc, on doit avoir l'imagination facilement exaltée. Les légendes doivent pousser au pied du Mont Maudit plus rapidement que les champignons, car il n'est pas sûr que ce cryptogame, un organisme végétal comme les champignons donc, puisse venir par là. En effet, nous en avons recueilli quelques-unes, et s'il faut donner la préférence à l'une d'elles, donc une légende, c'est à celle du lac Vert. Au point où la végétation s'arrête quand on a dépassé Passy, dont les pruneaux font échec à ceux de Tours en Touraine, on arrive à une plaine relativement vaste, mais bouleversée, dénudée et parsemée de blocs aux sinistres reflets. Plantureuse jusque-là, la végétation s'arrête brusquement à la lisière de cette bétaïde. Sur cet emplacement existait autrefois un lac très joli, le lac Vert, qu'entourait de ravissantes pelouses et de romantiques bocages. Ses eaux tranquilles et transparentes étaient témoins des ébats des jeunes fées qui habitaient les bords fleuris de ce limpide joyau. Mais des esprits pervers avaient fixé leur domicile dans les cavernes de la montagne maudite et passaient leur temps à épier les jeunes fées, inconscientes des dangers qui se pressaient sous leurs pas et insouciantes des indiscrétions auxquelles elles étaient en butte. Ces misérables esprits des cavernes, furieux de voir que toutes leurs avances étaient inutiles et que les fées luttaient avec avantage contre toutes les armes dont ils faisaient usage pour les séduire, avec le seul concours de leur innocence, résolurent de se venger et voici comment ils s'y prirent. Dirigeant le nain noir dans le lac, ils inondèrent les pelouses et les bocages d'alentour et donnèrent pour époux aux eaux limpides du lac les flots hideux de ces torrents ardoisiers. Ils firent mieux, ils ébranlèrent la montagne maudite qui s'abîma à son tour. Tout fut enseveli sous un amas de décombres et ce lieu jadis fortuné devint ce que l'on voit maintenant. Voilà pour la légende. Voici l'histoire. C'était en 1751. La montagne s'écroula avec un fracas si épouvantable et en produisant une poussière si épaisse que bien des gens crurent la fin du monde arriver. Cette poussière noire passa pour de la fumée aux yeux des spectateurs terrifiés. Et comme il n'est pas de fumée sans feu, on écrivait à Turin qu'un volcan terrible venait d'éclater au milieu de ces montagnes. Pour vérifier les faits, le roi envoya sur les lieux le célèbre naturaliste Vitaliano Donati. Ce savant essaya de dissiper l'erreur accréditée en expliquant cet événement d'après les données de la science. Rien n'y fit. Ce sont bien les gnomes qui se sont vengés des fées. Dans Des histoires à Annecy et dans sa région, c'était la légende des fées du lac Vert, tirée de l'ouvrage d'Anthony Dessay, Légendes et traditions populaires de la Haute-Savoie, paru en 1875. La suite, c'est dans un prochain épisode sur Séquence.
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5: Je dois me rappeler, quand la maîtresse et quand le docteur Hassan sont gentils, que c'est pas mes vrais amis. Qu'elles font semblant. C'est pour ça que j'ai insulté Madame Dujardin de connasse. La directrice a dit « Ce comportement est inacceptable et que je suis une enfant très perturbée et que je dois voir quelqu'un. » Enfin, pas n'importe qui. Je dois voir le docteur Hassan, parce que je vois plein de gens tout le temps. Mais c'est pas pareil que de voir quelqu'un qui est un charlatan de psy. Et c'est vrai que cette charlatan de psy, quand je la fixe bien pendant qu'elle me parle avec ses sourcils comme de mignonnes chenilles grises et son sourire de gentillesse, ça fait un soleil dans mon ventre. Je me dis que ça va aller, parce que la vie est belle. C'est la tata Pauline qui dit toujours ça, que la vie est belle. Mais quand même, je trouve que ça dépend la vie de qui. Depuis, à chaque fois que je vais voir la charlatan de psy, papa me demande « De quoi vous avez parlé ?» Parce qu'il faut pas raconter les histoires de famille et ça regarde personne ce qui se passe à la maison. Les gens doivent se mêler de leurs oignons et c'est comme ça qu'on garde bien les vaches. J'aimerais bien qu'on ait des vaches. J'aurais une amie vache, je l'appellerais Roberte. Parce que même si c'est pas un super nom pour un humain, pour une vache, c'est très bien. À papa, je réponds, chez la psy, je fais des dessins, j'ai raconté que je faisais du vélo le dimanche, qu'on avait mangé des crêpes et que j'aime très fort mon papa, ma maman et mon grand frère. Je dis pas à papa pour ce cahier où j'écris, parce que c'est seulement pour mon intimité. Je lui dis pas que je crois que le docteur Hassan est un peu mon ami à force. Je veux que papa soit content. C'est le plus important de pas l'énerver. C'est maman qui explique ça. Sinon, ça va mal se terminer. Je dis à papa que j'ai pas parlé des disputes au docteur Hassan, alors il dit « C'est très bien. Tu es ma petite princesse. Tu es tellement intelligente. Tu tiens ça de ton papa. Tu seras la première femme sur la Lune. Tu seras le genre de personne qu'on appelle pour sauver le monde en cas d'apocalypse. Ça veut dire la fin du monde. Je suis si fière de toi. » Ces mots-là, c'est aussi bon que le béane à la fraise qu'il me donne après. Parfois, quand j'ai bien répondu, il fait même des blagues au dîner. Il dit à maman que c'est très bon ce gratin, c'est quoi ? Et maman sourit, comme quand elle écoute la plus belle chanson du monde. Alors, pour qu'on soit heureux tous les quatre, pour pas que papa soit en colère, j'invente des histoires dans le bureau du docteur Hassan. J'invente des histoires dans ma tête. Quand je parle à Gabriel, à maman, aux autres enfants à l'école. Le docteur Hassan dit « D'accord, Gabriel, mais tout ça ne nous dit pas pourquoi tu as sauté de ce toit ou pourquoi tu continues à jouer avec des allumettes malgré l'interdiction de l'école. » Je dis « Désolée, je me souviens plus. C'est l'amnésie qui fait ça. » Parce qu'elle est traumatique. Elle me croit et elle sourit avec sa gentillesse dans ses sourcils. Ce qui est bien avec les belles histoires, c'est qu'elles recouvrent de beauté les choses moches, comme un papier cadeau doré autour d'une grosse crotte de chien. Et après, on peut faire semblant de croire qu'à l'intérieur, il y a un super cadeau.
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1: Didier, tu peux pas, quand tu vois quelqu'un, tu peux pas d'entrer comme ça, lui sentir le cul. 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On ne sent pas le cul quand on connaît pas. D'accord?
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1: Petit, très petit.
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3: Pardon, excusez si je vous dérange. Je suis après une lièvre que j'ai tiré la roue sur le plateau et qui est sûrement blessée. Est-ce que par hasard vous ne seriez pas la petite Manon, la fille du pauvre monsieur Jean? Ah, je vois que tu ne me reconnais pas. Mais c'est bien naturel ça, parce que j'ai beaucoup changé. Je suis Goulin, l'ami de ton pauvre papa. Toi aussi tu as changé. Tu es devenue une vraie demoiselle. Il faut bien te regarder pour te reconnaître. Ça doit t'étonner depuis si longtemps qu'on ne se soit jamais rencontré dans la montagne. C'est parce que maintenant, j'ai plus le temps de chasser. C'est à cause des œillets. Vous savez que j'avais fait des plantations d'œillets? Alors figure-toi que j'ai très bien réussi. J'ai gagné de l'argent. Beaucoup d'argent. Et tout cet argent est en pièces d'or bien cachées. Dans 2 ans, avec mes économies, ça me fera au moins 50 000 francs. Qu'est-ce que tu en penses? Ça te ferait plaisir de revenir habiter au Romarin? Moi, j'habiterai ma petite maison de Massacan. Et toi, avec Baptistine, vous auriez l'œil sur les œillets? Mais Manon, écoute-moi! Je sais bien pourquoi tu veux pas. Tu veux pas parce que tu es fière. Mais pour la fierté, ça peut bien s'arranger. Les œillets, il faut les arroser. Il faut les cueillir. Et ça, les femmes savent le faire. Je vous paierai. Je vous paierai pas mal. Manon! Manon! Manon! C'est pas pour te faire travailler. Je t'ai menti. C'est parce que je t'aime. Je t'aime, Manon. Je t'aime d'amour. Manon! Je veux te marier, je suis tout seul. J'ai personne à nourrir. Le grand-père, il est mort. La grand-mère, elle est morte. Mon père s'est pendu quand j'étais petit. Ma mère est partie de la grippe. Il n'y a plus que la santé. Il est riche. Il est vieux. Il va crever! Il va tout me laisser! Et tout sera pour toi! Parce que je t'aime! Je t'aime! Je t'aime! Ça m'étouffe! Ça me rend malade! Je t'ai vu quand tu te baignais dans les flaques de la pluie! Je te regardais longtemps, longtemps, tu étais belle! J'ai eu peur de faire un crime!
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0: Dégagez-moi la une, mettez cette photo à la place.
1: Le titre ?
0: Spider-Man, héros ou menace ? Photo exclusive du quotidien.
2: Menace ? Et il est venu protéger ce
0: film. Objection, avocat, vous prenez vos photos et je fais mes titres, d'accord ? C'est bon, ça vous convient ?
2: Oui, monsieur.
0: Chouette !
2: Spider-Man n'a pas attaqué la ville, il venait la défendre, c'est de la médisance.
0: Je suis pas d'accord, et je n'apprécie pas. La médisance, c'est en parole. Dans la presse, on dit calomnie.
3: Cool, votre déguisement.
2: Merci.
3: D'où il vient ?
2: C'est moi qui l'ai fabriqué.
3: Il a pas l'air très confortable.
2: Non, il me donne des démangeaisons. Il a tendance à remonter un peu à l'entrejambe.
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1: Mesdames, Mesdemoiselles, Messieurs, bonsoir. Permettez-moi tout d'abord, au nom de toute l'équipe des dossiers de l'écran, d'Armand Jameau, d'Anne-Marie Lamory, de Laure Baudouin, de Gilles Bercane et de moi-même, de vous souhaiter une très bonne et excellente année 1987, en espérant, avec vous j'en suis sûr, qu'elle sera plus clémente pour les quelques 2 milliards d'hommes et de femmes qui, à travers le monde, souffrent en attendant des soins, de la nourriture et le plus souvent, la paix.
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1: Parfois, je me sens victime d'une malédiction à cause de quelque chose qui s'est produit bien avant ma naissance. En fait, c'est l'histoire d'une famille, il y a très longtemps. Le papa était musicien. Lui et sa famille chantaient et dansaient et leur vie était merveilleuse. Mais le papa avait un rêve. Il voulait chanter pour le monde entier. Un jour, il est parti avec sa guitare et n'est jamais revenu. La maman n'a pas eu le temps de pleurer ce musicien qui l'avait abandonné. Après avoir banni la musique de sa vie, elle trouva un moyen pour élever sa fille toute seule. Elle se retroussa les manches et apprit à fabriquer des chaussures. Elle aurait pu décider de faire, je sais pas moi, des bonbons ou des feux d'artifice. Ou encore des costumes à paillettes de lutteur. Mais non, elle a choisi la chaussure. Plus tard, elle transmit son métier à sa fille. Et ensuite, à son gendre. Et puis, ses petits-enfants voulurent s'y mettre. La petite entreprise prospérait en même temps que la famille s'agrandissait. La musique avait déchiré cette famille. Mais la chaussure l'avait rassemblée. Cette femme dont je vous parle, c'était mon arrière-arrière-grand-mère, Mama Imelda. Elle est morte bien avant ma naissance. Mais on raconte toujours son histoire dans ma famille, chaque année pour Día de los Muertos, le jour des ancêtres.

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2: Difficile, très difficile. Alors où vais-je te mettre?
3: Pas à Serpentard.
2: Pas à Serpentard, n'est-ce pas? Serpentard t'aiderait à avancer sur le chemin de la grandeur. Cela ne fait aucun doute. Non,
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